vous êtes fatigué, je me répète. Si vous êtes fatigué, on arrête. Alors faites-moi voir ça. Est-ce trop bonne? Ben, là, restez là, puis là. Là, depuis là. Attention, c'est parti.

Ah, vous êtes, et que bon Dieu bénisse tout le monde. Merci. Merci pour Kassavi, merci pour vous aussi. Ok. Souvenir, souvenir. Merci.

0: Jean Fessimus et tous les autres qui ont participé à cette émission, Joël Hercule, Charles Morinier, Catherine, Marie-Jo, les danseuses, on les applaudit tous très très fort. Et à samedi prochain, au revoir.
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